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3: Qui a déclenché les sirènes?
4: Quelqu'un qui vient de pénétrer clandestinement dans le centre. Allons voir les écrans de contrôle.
5: La lune est rouge.
4: Tu es inquiet?
5: Oui. Je crois que l'attaque est imminente.
6: Comment sais-tu cela?
4: La lune rouge est le signe qu'il s'apprête à nous envahir. Ou tout au moins à essayer.
6: Hé, une seconde. Qu'est-ce que tu viens de dire?
5: Que des ovnis vont attaquer la Terre.